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0: Bonjour à tous. Fin des fouilles dans le Tarn. Le dispositif de recherche du corps de Delphine Jubilard a été levé hier dans la soirée. Des ossements sont en cours d'analyse pour déterminer s'ils appartiennent bien à l'infirmière disparue fin 2020 à Cagnac-les-Mines, près d'Albi. C'est son mari Cédric qui a orienté les enquêteurs vers ce champ où il a reconnu avoir enterré son épouse. Il évoque une dispute qui aurait mal tourné. Septième nuit consécutive de frappes américaines en Iran, la tension est au plus haut avec Téhéran qui menace d'entrer en phase offensive totale si Washington poursuit ses bombardements. Les autorités iraniennes font état de 3 morts et 8 blessés dans le sud du pays. La République islamique riposte et annonce avoir frappé ce matin des cibles au Koweït ainsi qu'en Jordanie. Les salariés d'EDF appelés à la grève. Le 15 septembre, les syndicats sont remontés alors que le gouvernement envisage de supprimer leurs tarifs préférentiels sur l'énergie. Un avantage historique qui représente un coût démesuré. Selon un récent rapport de la Cour des comptes, la CGT de son côté dénonce une provocation. La canicule se poursuit dans le sud-est. 7 départements du pourtour méditerranéen et de la Corse sont placés ce samedi en vigilance orange. Les départements méditerranéens également en alerte orange pour le risque incendie. C'est même rouge pour le Var. Tous les massifs du département sont interdits d'accès. Du rouge également sur les routes en ce premier véritable week-end de chassé croisé de l'été. La circulation s'annonce très chargée dans le sens des départs selon Bison Futé, notamment sur la côte normande, la façade atlantique, en région Auvergne-Rhône-Alpes et sur l'arc méditerranéen. Dans le sens des retours, le nord, le grand ouest et la Méditerranée devraient concentrer les principales difficultés de la journée. Et puis, ce n'est pas la finale dont ils rêvaient. Les Bleus affrontent l'Angleterre ce soir avec en jeu la 3e place de la Coupe du Monde. Didier Deschamps compte faire tourner son effectif, lui qui disputera ce soir son dernier match en tant que sélectionneur de l'équipe de France. La rencontre débute à 23h, heure de Paris. Très bonne journée à tous. Stay
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0: Bonsoir à toutes et à tous, soyez les bienvenus sur les ondes de la DAB+, radiomeno.com, radioquetch.eu, le poste à Galène, la web radio et campusbelfortmontbéliard.fr. Nous sommes le lundi 22 juin 2026. Aujourd'hui, c'est la dernière émission de cette 9e saison. À la rentrée prochaine, je vous proposerai un nouveau format d'émission, une manière de fêter les 10 ans de ce programme radio. Pour l'instant, il est 19h et c'est l'heure du jazz dans tous ses états. Ce soir, j'avais prévu en deuxième partie d'émission un invité au studio. Il s'agit de David Husser, qui est ingé son et producteur, et il a repris les rênes du studio Zone Libre Record, situé au premier étage du bâtiment 75, ici à Motoko. Mais par des concours de circonstances, d'agenda qui n'ont pas été calés, ça ne va pas être possible. Alors, ce que je vous propose en deuxième partie d'émission, c'est qu'on va s'écouter du bon son. C'est avec tristesse qu'on a appris le décès du pianiste Abdullah Ibrahim. Il s'est éteint le 15 juin dernier à l'âge de 91 ans, au terme d'une carrière longue de 7 décennies. Soutien du mouvement anti-apartheid, le musicien avait dû s'exiler de son pays à 2 reprises. C'était un pianiste de jazz dont la musique reflétait la diversité des airs et des rythmes de son pays natal, l'Afrique du Sud. Le jazz dans tous ses états vous prépare un podcast en forme d'hommage qui sera mis en ligne bientôt. Autre actualité, mercredi dernier, j'ai assisté à la conférence de presse de présentation du 30e Colmar Jazz Festival. Il se déroulera du 21 au 26 septembre prochain. Les concerts auront lieu au Théâtre Municipal, la Salle Europe et au Grienne. Côté programmation, il y a du beau monde et quelques connaissances. Je reviendrai en temps utile sur ce festival. Le lendemain de cette conférence de presse, direction Wolfisheim pour le 16e Wolfi Jazz. Une édition au format revisité qui s'est déroulée du 18 au 21 juin, donc hier. J'ai eu le plaisir de pouvoir interviewer plusieurs des artistes à l'affiche, dont Shaina Moses, Fred Nardin, Étienne Mbappé, Vincile, le turntable qui était à l'origine du groupe Hocus Pocus, qui est en compagnie de Christophe Panzani, pour un projet qui s'appelle Sulla Bassana, Louis Matouté Large Ensemble, la fabuleuse chanteuse Céla Chou and the Galand et le terrible combo en trio The Get Down avec Laurent Coulondre, Arnaud Dolmen et Roberto Luna. Le Wolfi Jazz, c'est un festival qui défend un jazz accessible avec une attention particulière portée aux formes musicales comme à leur exigence artistique. C'est un peu comme le titre de cette émission. Un jazz dans tous ses états. Comme d'habitude, je vous prépare un podcast spécial qui sera dédié à cet événement. On passe au sommaire de l'émission. On débute comme d'habitude avec le morceau « Qui va bien ?». On continuera avec une interview réalisée au dernier festival Jazz d'Or. C'était avec la chanteuse algérienne Souad Asla pour un projet qui s'appelle « Sahravan ». Un concert avec le fabuleux pianiste Omar Sosa et les femmes de la compagnie Lemma, des chanteuses de la région de Saoura dans le désert algérien. Et puis, et donc à la place de notre invité David Husser, je vous propose de finir l'émission avec une petite playlist de Derrière les fagots. Voilà, stay tuned, la musique n'a jamais été aussi proche de vous. Vous êtes à l'écoute du jazz dans tous ses états, votre rendez-vous bimensuel avec le jazz et les musiques d'ici et d'ailleurs. On passe à la citation du jour, j'ouvre les guillemets. On ne peut généraliser la musique indienne, elle est trop diverse. Je m'intéresse plus particulièrement à la musique des Indiens des plaines, mon peuple. Elle se compose de rythmes et de mélodies sans harmonie. Elle est essentiellement vocale, avec des cloches, des carapaces de tortue, des sabots de cerf, des hochets, etc. Les Indiens Poncas sont mes préférés. Leur musique est pentatonique, presque japonisante parfois. Je ferme les guillemets. La citation est du saxophoniste Jim Pepper dans un entretien avec un journaliste et ça date de 1984.
1: Y Yeah, yeah, yeah. Salut Milou, Seb du Bolwerk à l'appareil. Je vous parle aujourd'hui de mon ami Salam Alem et de son émission Le Jazz dans tous ses états que vous pourrez retrouver un lundi sur deux sur les ondes de Radio MNE à Mulhouse, sur le DAB+, dans le sud d'Alsace jusqu'au Markstein, semblerait-il, et bien sûr sur radio-mne.com. Yeah, on adore le jazz de Salah.
0: Voilà, c'est le moment du morceau qui va bien. Devinez qui se cache derrière ce titre, un indice. C'est l'un des saints graals du funk et de la soul au niveau des labels indépendants, époque 1975. Je vous dis bonne écoute.

0: Voilà, on vient d'écouter le titre Jam du groupe Jade. C'était un groupe américain de soul funk originaire de Virginie qui a sorti l'album In Pursuit chez Pesant Records en 1975. Jade s'est formée à Norfolk en Virginie en tant que groupe de studio et c'était en 1974. Autour du multi-instrumentiste Gregory Rich, il y avait le bassiste et chanteur Vernon Goodson, le guitariste et chanteur Lucius Goodson, le batteur et chanteur Harrison Robinson, le joueur de conga Larry Kindred et le saxophoniste alto, chanteur et percussionniste Lorenzo Jones. Ils se sont rencontrés grâce au réseau de musiciens de studio de la côte Est. Rich avait appris le clavier au sein des cercles de jazz locaux. Les frères Goodson tiraient leurs lignes de guitare et de basse de leurs concerts de R&B. Robinson et Kindred apportaient leurs percussions issues de groupes funk et Jones ajoutait des passages de saxophone inspirés de ses expériences dans la soul. Pesant Records a sorti leur unique album In Pursuit en 1974. Les morceaux alternent entre des appels pressants accompagnés de parties de cuivre et des passages improvisés ponctués d'échanges percussifs. Dans un style soul, les coups de basse propulsent le cri du saxophone au-dessus d'une batterie implacable qui avance sans relâche. Le groupe a finalisé l'album au Sound City Studio de Los Angeles avec des musiciens de la côte ouest, puis a sorti donc cet album et seul album en 1975. Cependant, Jade n'a donné aucun concert et s'est dissous après la sortie de In Pursuit, faute d'une promotion suffisante.
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0: On va passer à l'interview de Souad Asla, qui était présente à la nuit de clôture de la 40e édition du Festival Jazz d'Or, avec Lemma, un groupe de musiciennes considérées comme des gardiennes du tradition séculaire. Ensemble, elles brouillent les lignes du sacré et du profane, du genre et de l'espace, en empruntant aux musiques qui, jadis, étaient l'apanage des hommes. Elle avait partagé la scène avec Lemma donc et le formidable pianiste cubain Omar Sosa. Leur projet s'appelle Sarlavan. Ils se sont rencontrés une première fois, c'était à Alger. Ensuite, ils se sont quittés de vue et ils se sont retrouvés lors d'un festival quelques années plus tard. Et ils ont réactivé donc cette idée de collaboration. Je vous dis bonne écoute et je vous donne rendez-vous à tout à l'heure.

0: Bonjour à vous, chers auditeurs du jazz dans tous ses états. Aujourd'hui marque la fin du 40e Jazz d'Or Festival ici à Strasbourg. Et à l'occasion de cette clôture de festival, un superbe projet sera à l'affiche, le projet Saravan, avec le grand pianiste cubain Omar Sosa, accompagné notamment Souad Asla et femme de Béchard, de la formation Lemba et d'autres musiciens. À l'occasion de ce concert, j'ai le plaisir d'être avec Souad Asla. Bonjour Souad.
1: Bonjour.
0: Première question, la presse décrit la musique de Saravan comme, j'ouvre le guillemets, un voyage autant sensualiste que spirituel aux sources du groove. Comment cette alchimie, elle se crée sur scène ?
1: Cette alchimie, elle s'est créée vraiment naturellement. Ouais. J'appréhendais. J'avais un peu peur par rapport aux femmes. Est-ce qu'elles vont s'adapter à la musique d'Omar? Est-ce que, parce qu'elles viennent de la musique traditionnelle, autodidacte, est-ce que le jazz, ça va leur parler? Et à ma grande surprise, c'était lors de nos répétitions, de notre résidence avant le premier concert, il y a eu une fluidité incroyable. Une connexion incroyable. À la première note, je les ai briefés un petit peu. J'ai briefé Omar parce que c'est moi qui fais le lien entre les deux mondes.
0: Oui, ça se fait naturellement.
1: La magie, c'est opéré. Au fait, ça se fait naturellement parce qu'il y a eu beaucoup de bienveillance de la part d'Omar et puis de l'amour. Quand il y a ça, ben les choses...
0: C'est plus fluide.
1: C'est plus fluide, ouais.
0: D'accord. Vous êtes souvent présentée comme une héritière de la tradition Gnawa. Votre album Lemma signifie la réunion. Pouvez-vous nous parler de ces besoins de rassembler ces femmes musiciennes et le fait de présenter ce patrimoine? Je rajoute que vous aviez dit ces femmes ont joué dans les mariages de mes frères, sœurs et cousins. Elles ont chanté dans les deuils de vos parents. C'est votre famille.
1: C'est ma famille, tout à fait. Au fait, je suis pas l'héritière Gnawa, je suis peut-être l'héritière de la musique de la Saoura, de ma région, oui.
0: D'accord.
1: Il y a plusieurs disciplines, il n'y a pas que le Gnawa,
0: oui.
1: Il y a Sahraoui, Zefani, Filali, plusieurs disciplines propres à cette région qui sont chantées par les femmes. C'est ce qui m'a emmenée à monter ce groupe Lema, parce que moi j'ai quitté l'Algérie jeune. Et au fait, dans mon exil, à chaque fois que j'avais un petit coup de blues, j'écoutais ces chants. Et ça m'aidait à supporter l'éloignement.
0: Oui.
1: Et à chaque fois que j'allais en Algérie, j'allais dans un petit village qui s'appelle Tarit, c'est une petite palmeraie, où tous les vendredis, depuis des décennies, les femmes se rencontrent pour jouer, pour faire
0: chanter,
1: de la musique, pour chanter.
0: Ouais.
1: Et je trouvais que c'était un champ de liberté incroyable pour ces femmes, parce que non seulement elles jouaient, elles faisaient de la musique, elles chantaient, mais en même temps, en buvant le thé, elles parlaient de leur mari, de la société, de leurs problèmes. Et puis, passer le week-end extraordinaire. Après, elle passait une semaine extraordinaire. Et je me suis rendu compte qu'à chaque voyage, le nombre de ces femmes diminuait.
0: Ah oui.
1: Vu leur âge, vu leur grand âge. Et il n'y avait pas de jeunes. Ah. Et quand j'ai demandé aux femmes, elles disaient oui, nos filles, elles ne s'intéressent pas. Elles trouvent que cette musique, elle est un peu ringarde.
0: Ouais.
1: Et que ça ne les intéresse pas. Du coup, il y a une sonnette d'alarme dans ma tête. Je me suis dit, si ces femmes sont emmenées à disparaître, ça va partir.
0: Ouais.
1: Et j'ai senti comme un devoir, comme un appel à monter ce groupe. Du coup, j'ai fait appel à ma mémoire, toutes ces femmes qui ont joué lors des mariages de mes frères et sœurs. J'ai fait un petit casting et j'ai constitué ce groupe. C'était pas facile. Il fallait convaincre les maris, la société. C'était pas facile. On est autorisé à chanter. Le chant fait partie de notre vie, mais on n'est pas autorisé à le montrer au monde. On n'est pas autorisé à monter sur scène. Et même moi, au début de ma carrière, j'ai eu pas mal de problèmes et je me cachais, au fait. Je jouais beaucoup en Europe. J'évitais de jouer chez moi. Ouais. Du coup, j'ai monté ce groupe et ces femmes, au fait, c'était, même pour moi, c'était bien parce que elles m'ont libérée et je me suis dit, ce groupe, c'est un groupe intergénérationnel. La doyenne, elle a 80 ans. La plus jeune, elle avait 23 ans. Maintenant, elle a un peu plus.
0: Ouais.
1: Du coup, il y a tous les âges dans ce groupe. Et je me dis, si ces femmes qui vivent dans cette société n'ont pas eu peur, c'est pas moi qui peux avoir peur. Du coup, elles m'ont libérée de ce
0: poids. Aussi,
1: ouais. Ça m'a été vraiment un projet libératoire aussi pour moi, à me dire... j'y vais, je m'en fous, j'y vais, je monte ce groupe.
0: Et puis aussi, il y a une caractéristique un peu spécifique, c'est que c'est beaucoup de tradition orale. Donc, quand vous disiez tout à l'heure que peu à peu, les chanteuses décèdent, disparaissent, donc cette tradition se perd avec.
1: C'est que de l'oral, il n'y a pas du d'enregistrement.
0: Donc, la nécessité, cette urgence de garder ça vivant un peu.
1: Voilà.
0: Vous aviez quitté l'Algérie jeune et vous avez parlé de votre retour des années plus tard comme, entre guillemets, de revanche. Qu'est-ce que vous entendez par là ? Quand vous êtes partie, vous aviez des raisons de vous exiler ?
1: Oui, je suis partie parce que j'avais envie de découvrir le monde. Toute jeune, j'étais curieuse.
0: Oui.
1: Pour moi, tout se passait ailleurs. Le désert, c'était trop fermé pour moi, chose que je regrette. J'ai comprise après, en partant, que c'est extraordinaire là où j'ai vécu, où j'ai grandi, que le désert, c'est extraordinaire.
0: Tout à fait. Ouais.
1: Mais oui, c'est comme je vous ai dit, je viens d'une famille conservatrice. J'étais dédiée à faire des grandes études, j'ai fait de la biochimie, du coup la musique, c'est vrai que je chantais toute petite et tout, mais il fallait que ça se passe à la maison.
0: Que ce soit accessoire.
1: Que ça soit accessoire. Ouais. Et une fois qu'ils ont, au début, quand je suis partie, ils ont vu que je faisais de la musique, ils n'étaient pas très, très, très d'accord. Du coup, j'évitais de faire de la musique chez moi. Mais comme je vous ai dit, grâce à ce groupe, je suis rentrée par la grande porte et j'ai eu ma revanche en disant, je suis pas seule. Il y a la grand-mère avec moi, il y a la tante, il y a la cousine, il y a la petite sœur. On est toutes là et on est toutes de la même région. Et les gens ont vraiment bien pris le fait de monter ce groupe le main après avoir entendu et parce qu'on représente notre pays, on représente notre région et puis on représente la femme algérienne libre surtout.
0: Oui,
1: je voulais aussi montrer cette liberté parce que souvent, même
0: en
1: Europe,
0: il y a des clichés
1: qui m'agacent énormément. Souvent,
0: j'imagine,
1: on voit
0: une
1: femme voilée, c'est une femme soumise et tout. Non, chez moi, il n'y a pas eu de femmes voyées. Les femmes de l'Ima, ce n'est pas des femmes soumises.
0: Ouais.
1: C'est des femmes respectueuses. Elles font la prière, elles portent le voile. Mais elles font
0: c'est pas
1: musique.
0: Incompatible, quoi, c'est ça.
1: Ce n'est pas du tout incompatible. Ouais, ouais. Ça fait partie de notre vie et la liberté. Enfin, on est libre dans nos...
0: C'est toujours cette difficulté de combattre le regard des autres. C'est ça. Quoi.
1: Et ce qui est difficile, c'est de devoir le combattre dans des pays développés où on a des clichés. Une femme voilée, elle reste à la maison.
0: Tout de suite.
1: Elle ne peut pas parler, elle n'a pas son avis à donner. C'est ces clichés que j'ai envie. Quand on les voit sur scène avec leur costume et leur sourire, c'est extraordinaire.
0: Vous avez dit aussi que les musiques gnawa guérissent et parlent à l'âme. Avec Lema, vous mettez en scène cette femme algérienne digne, libre et sereine. Pour vous, cette idée de guérison de l'âme, ça vous parle vraiment ?
1: Bien sûr, et c'est vécu, je l'ai vécu. C'est pas que la musique gnawa, c'est la musique en général.
0: Ouais.
1: C'est surtout le hadra que j'ai repris ce trois morceaux de l'hadra.
0: D'accord.
1: Il y a la femme Hajjazaza qui a 82 ans, qui est une spécialiste de l'hadra. Ça fait 40 ans qu'elle fait l'hadra. Quand il y a quelqu'un qui disparaît, on fait appel à elle. Elle fait toute une veillée.
0: D'accord.
1: À l'honneur du défunt. Et c'est vraiment ces musiques, j'y crois, ces musiques qui guérissent par la danse déjà.
0: Ouais.
1: Je fais beaucoup d'ateliers aussi d'art-thérapie où je m'appuie sur ces musiques et je vois le résultat. Je fais dans les hôpitaux psychiatriques où les malades, il y avait une malade qui venait avec ses lunettes pendant 6 mois et à la fin de l'atelier, elle a enlevé ses lunettes. Elle me dit, je peux enfin voir grâce à votre musique. C'est vraiment... et puis travailler sur le lien, c'est des musiques fédératrices qui fédèrent et puis le lien entre les femmes aussi. Il y a tout un travail sur cette musique qui est très, très puissante.
0: Par rapport à vos activités, en dehors de cette formation avec l'EMBA, vous l'avez évoqué, c'est un peu dans la thérapie musicale, c'est ça Vous avez d'autres voies d'exploration
1: Oui, comme l'art-thérapie, je travaille avec des femmes de nationalités différentes où je leur apprends les chants du désert.
0: D'accord.
1: Et c'est une façon pour moi de créer le lien. entre les communautés.
0: Oui. Trouver un langage commun.
1: Ouais. Un langage commun, mélanger aussi les statuts. Il y a des femmes qui travaillent,
0: ah,
1: des
0: oui,
1: femmes
0: oui,
1: qui ne
0: ouais.
1: travaillent
0: ouais,
1: pas.
0: Ouais.
1: Mélanger aussi pour vraiment créer ce lien, parce que j'y crois.
0: Ouais.
1: Je travaille dans les hôpitaux psychiatriques aussi avec les enfants trisomiques.
0: Aussi, d'accord.
1: Aussi,
0: ouais.
1: où je m'appuie juste sur la musique et le chant, et on sent que ça leur fait du bien. Voilà, sinon j'ai d'autres projets aussi. J'ai mon propre groupe à
0: oui,
1: Paris.
0: Qui s'appelle
1: enfin, c'est Souad Asla,
0: ouais.
1: où là je m'exprime, moi, Souad, pas la tradition.
0: D'accord.
1: Où je crée mes morceaux, je compose.
0: Vos propres compositions.
1: Ouais.
0: Et vous tournez aussi avec cette formation ?
1: Et je tourne aussi avec cette formation. Je tourne aussi avec une autre formation qui s'appelle Les Héritières. Où on a voulu rendre hommage à une grande dame du rail, Shira Lemiti,
0: oui, très grande.
1: Qui nous a quittés il n'y a pas longtemps.
0: Ouais.
1: On est trois chanteuses.
0: D'accord.
1: Et voilà, j'aime bien tourner dans les projets qui rassemblent.
0: Oui, ouais, je comprends. Ouais.
1: Ça a plus de sens. Et puis ce projet Saravan que j'ai rêvé depuis 2009, depuis ma rencontre avec Omar, c'était lors du Panama.
0: C'était à Alger.
1: À Alger, lors du Panama Africa. Et il m'a gentiment invité sur scène. Moi, à l'époque, j'étais choriste avec Asnan Becharia. Et il m'a invité à jouer avec, à chanter avec lui sur scène. Et c'était extraordinaire.
0: Et de là est née cette.
1: Et j'avais pas monté le main, mais on parlait avec Omar. Je lui ai dit, il faut absolument que tu découvres ma région. Il faut absolument que tu découvres les chants féminins. Je sais pas, j'avais une. Je savais que ça allait matcher.
0: Ouais.
1: Et on s'est échangé les téléphones et tout. Après, bon, chacun a suivi.
0: Bien sûr.
1: A fait ça. Jusqu'à il y a 2 ans où je partageais la même scène. On s'est vu et tout. Et je lui ai dit, tu sais, le groupe, j'ai monté un groupe que j'ai appelé le MA. Et maintenant, il faut qu'on travaille ensemble.
0: D'accord.
1: Et il m'a dit, you must tell me. Il était partant. Du coup, il fallait que je trouve aussi quelqu'un qui porte
0: le projet.
1: Le projet. Je voulais le faire en Algérie, mais c'était un peu difficile.
0: Ah oui, j'imagine, ouais, c'est un peu compliqué.
1: Pour monter le projet, voilà. Du coup, on l'a monté avec Tournesol.
0: Tournesol et Ourida
1: Aker
0: qui a gentiment, justement, intercédé pour qu'on puisse se rencontrer aujourd'hui. Pour finir, si vous deviez recommander une ou deux chansons de votre répertoire à quelqu'un qui ne vous connaît pas.
1: Je proposerais Zine Lma.
0: Zine Lma.
1: Zine Lma, ouais. Parce que c'est une chanson qui parle de la famille, de l'importance de la famille et de la valeur familiale.
0: Ouais.
1: Et je proposerais un chant de Ferda, c'est des chants spirituels qui sont chantés par les hommes qu'on a repris, nous, les femmes.
0: D'accord.
1: Siyas Sidi Moulana.
0: Ok. Ben, merci beaucoup, Souad, hein, de vous être prêté au jeu des questions. Bonne continuation à tous
1: merci
0: vos projets.
1: Merci.
0: Et puis rendez-vous ce soir pour passer un moment de communion intense.
1: Ouais, inchallah.
0: Merci beaucoup.
1: Merci à vous.

Et voilà donc pour cette interview de Souad Asla. Alors, en attendant que l'émission se termine, je vous propose une playlist pour se détendre un peu là. Et puis, je reviendrai vers vous tout à l'heure pour le final.

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Et voilà pour cette petite playlist. Avant de se quitter, hein, vous êtes musicien ou musicienne, vous évoluez autour du jazz, vous composez, vous improvisez, vous avez des événements à annoncer. N'hésitez pas à contacter l'émission par mail à l'adresse suivante contact@jazzalaradio.com. Vous pouvez aussi laisser un message sur la page Facebook de l'émission Le Jazz dans tous ses états, ainsi que sur le répondeur de Radio MNE au 03 89 33 13 13 qui fera suivre. 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Il y a aussi la chaîne YouTube consacrée à l'émission. 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Pour terminer cette rubrique, info pratique, les rediffusions, c'est sur Radio Quetch le mercredi de 10h à midi, sur Radio ME2 le jeudi de 18h à 20h, en alternance avec Kind of Blue, et sur le Postagalen, c'est aussi le jeudi, c'est de 21h à 23h, et sur Radio Campus Belfort-Montbéliard et Radio Campus Besançon, c'est le samedi de 18h à 20h. Le jazz dans tous ses états remercie les radios partenaires pour les rediffusions. Merci à vous, chères auditrices et auditeurs, pour votre écoute. Je ne vous dis pas à la semaine prochaine, hein, vu que c'est la dernière de la saison. J'espère que vous avez passé un agréable moment. Et je vous donne rendez-vous à la rentrée pour de nouvelles aventures musicales. En attendant, bis à tous, passez un bel été et vive le jazz à la radio.

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1: Bonjour à tous, bienvenue sur le Funk Anthology. Vous écoutez DJ Vibe, vous écoutez le meilleur du son des années 80 comme chaque semaine.

Funkontologie, le meilleur du son des années 80 à l'instant, album de la semaine de La Voyage. À suivre le P-Funk All-Star et tout de suite, Maurice Starr, welcome!

La voyage. Il est temps pour l'équipe de vous quitter. On se retrouve la semaine prochaine pour de nouvelles aventures. Salut à tous.

Funkology, c'est terminé. Retrouvez DJ Vibe la semaine prochaine pour de nouvelles aventures in the land of funky music.

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